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6: C'est-à-dire que toute la journée, je suis entourée par elle. Et que je passe des disques, j'ouvre la radio. Et que toute ma journée est baignée de musique. Je crois qu'il y a différentes sortes de musique. Le classique, le jazz et les chansons. Qui correspondent aux divers états d'âme par lesquels on passe au cours d'une journée. Je crois que le classique doit s'écouter seul. On ne peut l'apprécier que si on l'écoute seul. Par contre, le jazz, c'est formidable quand on a des amis et qu'on veut s'amuser. Et puis les chansons, on peut les fredonner, même en pensant à autre chose.